0: Vive Brigitte Bardot. Vive le grand fromage. Vive le ha ha ha.
1: Enchanté,
2: mademoiselle Bardot. Vous parlez français? C'est merveilleux. Je suis contente de vous connaître. Vous mettez pour toutes les gens qui viennent m'avoir.
1: Enchanté, mademoiselle Bardot.
2: Yeah, I'm afraid backstage standard is vocabulary.
1: Oh, then you should speak in English.